Valérie Rio y Anne-Marie Jacquin, los contratenores Cyril Auviti, Thibault Lennertz y Jean-François Lombard, los tenores Jean-Yves Rabou y Laurent Slars, los bajos Bertrand Schubert y François Bassola, más Les Arts Florissants.